Thank you.

Vous êtes sur Radio Zone 93,8 MHz dans l'émission spéciale concert de jazz ce soir en direct du Village Vanguard le 15 décembre 1978 pour écouter The Kennyball Trio. Kennyball guitare, Larry Gales contrebasse, Sherman Ferguson à la batterie dans plusieurs titres. Woody and You, un medley, Don't You Know I Care, Love You Madly, des compositions de Duke Ellington et une composition blues de M. Kenny Burrell, It's Getting Dark. Et nous avons pu entendre la voix de Max Gordon, jamais enregistrée jusqu'à cette époque, donc le grand Max Gordon qui nous a quittés en 1990 à l'âge de 90 ans, qui a tenu donc ce Village Vanguard durant exactement 54 ans. C'est extraordinaire. J'espère que vous avez passé un excellent moment en notre compagnie. Jean-Michel Reisser de Radio Zone 93,8 MHz vous souhaite tout de bon et espère vous retrouver bientôt pour une nouvelle émission de spécial concert de jazz en direct des grands clubs, des grands festivals ou des grandes salles du monde entier. Kenny Burrell, It's Getting Dark. À bientôt donc. Bye bye.

0: Thank you very much.
1: Merci à Jean-Michel Reisser pour ce spécial concert de jazz. 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À toutes et à tous, un grand merci pour votre fidélité. Dans un instant, la suite de notre programme avec un tout dernier morceau de jazz. Ce sera, eh bien, écoutez bien parce que c'est assez rare à trouver. C'est le Yuri Honing and Misha Mengenberg. Chess, c'est le titre du morceau.

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2: Salut, c'est François Giordino pour British Connection. Alors j'avais envie de vous parler de cet album, Turn the Prey, en commençant par une petite anecdote personnelle, puisque j'ai connu Turn the Prey sur une forme de quiproquo, en vérité, complètement par hasard. À l'époque, c'était dans les années 90, je regarde le film Les ailes du désir de Wim Wenders, et là je vois un groupe qui s'appelle Nick Cave and the Bad Seeds, que je ne connaissais pas encore, qui joue deux morceaux sur scène, deux morceaux live en plein milieu du film, dans cette espèce d'hôtel délabré de Berlin, qui est magnifiquement filmé par Wim Wenders à l'époque. Et à la fin du film, forcément, je cours au bout des crédits du film pour choper son nom, et ensuite je file à la médiathèque parce que j'étais étudiant pour essayer de choper un album. Sur place, je ne trouve pas l'album. Je ne trouve pas l'album qui comporte ces deux titres. Alors je me contente en fait de ce disque avec cette pochette très mystérieuse où on voit un Nick Cave très frontal au milieu d'un cadre noir avec un lettrage assez puissant. Il faut imaginer ce Nick Cave and the Bad Seeds qui change énormément de tout ce qu'on pouvait voir, les Doors ou les Rolling Stones. Un style complètement nouveau pour moi. Je le sors, je le tire du bac en me disant tant pis, c'est pas grave, je vais essayer de découvrir autre chose de cet artiste, mais j'ai pas de carte de lecteur. Donc je harcèle un mec qui passe par là pour lui demander de le prendre à mon nom, et au bout de plusieurs minutes, il cède et je repars avec le disque que je mets dans ma platine chez moi, et là c'est le choc. Je ne comprends rien de cette musique, absolument rien. C'est hyper répétitif, c'est très bruyant, c'est très noisy, limite cacophonique, et on a une musique qui se répète incessamment. C'est ce titre, justement, The Mercy Seat, que je me prends en pleine face. Qu'est-ce qu'on a exactement? On a une musique qui est donc répétitive, c'est-à-dire qu'on a une répétition de violon, une répétition de batterie quasi militaire, appuyée par une basse tout autant martiale, quelques guitares par-ci par-là qui se baladent, qui viennent appuyer le tout, et puis ce chant incessant, ad nauseam, qui répète, il répète toujours la même chose, c'est-à-dire que sur à peu près 7 minutes du morceau, on a 5 minutes de répétition du refrain. Au niveau des paroles, on a l'histoire d'un gars hyper violent, qui est en prison pour un crime qu'il a dû commettre avec ses propres mains, il a dû buter quelqu'un avec ses mains, il s'en vante, il est très très crâneur. Il dit au début qu'il n'a pas peur de mourir alors qu'il est en train de passer sur une chaise électrique, qui a du mal à mettre un terme à son existence, qui est en train de flamber, qui est en train de cramer, tout part en couille quelque part, jusqu'à la

fin du morceau ou quelque part. Les choses s'apaisent, surtout à la fin, puisqu'il va finalement trépasser. Mais on a une sorte de kick à la fin, on a une sorte de twist qui nous fera changer la vie. Parce que Nick Cave, dans ses interviews, va dire cette chanson, elle parle du jugement. Elle parle du jugement de trois façons. Le jugement de Dieu, puisque Nick Cave, on le sait, adore utiliser, puiser dans l'Ancien Testament pour extraire des imageries violentes qu'il utilise dans ses chansons. Le jugement des hommes aussi, c'est un gars qui est en prison après tout, hein, il a tué quelqu'un, les hommes le jugent pour l'empêcher de nuire, et le jugement qu'on peut avoir de soi-même. Dans cette chanson, il n'hésite pas à exprimer non pas des regrets, mais à parler de lui et d'avoir un regard un peu rétrospectif sur sa vie. Mais en vérité, cette répétition de musique va apporter autre chose. La musique reste invariable, elle ne change pas, elle répète en boucle ses accords. En revanche, c'est au niveau des paroles qu'on voit une petite variation par-ci, par-là, des paroles qui vont se mélanger sans doute parce que quand on est sur la chaise électrique, on a la pensée qui part un peu en twist, hein, forcément, c'est pas évident d'avoir une pensée linéaire. Mais malgré tout, ce changement se concrétise à la fin par non plus l'attitude crâneuse que pouvait avoir le chanteur en disant que non, moi j'ai pas peur de mourir, je m'en fous. Non, en fait, finalement, à la fin, il dit j'ai peut-être menti, en fait, j'ai les foies, j'ai vraiment les boules. Ça nous dit deux choses, ça nous dit deux, trois choses en vérité de Nick Cave, qui est quelqu'un qui ne se confie pas vraiment, qui ne raconte pas sa vie personnelle et qui déteste ça. Ça nous dit quand même que finalement, il doute de pas mal de choses, il doute. De la religion qui n'est finalement qu'un folklore pour lui, hein, ce n'est à ce moment-là ni plus ni moins que cela. Il doute aussi du monde, et finalement sur quoi est-ce qu'on peut se reposer quand on doute de tout? Eh bien, c'est son propre jugement. Et finalement, Nick Cave nous dit, moi mon propre jugement il vaut sur tout, et le jugement des autres, eh bien je m'en bats les couilles. Mmh.

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2: Pour continuer l'exploration de cet album, forcément, à un moment donné, il faut parler des femmes. Au-delà de la violence, au-delà de la religion, dans cet album, il y a les femmes. D'ailleurs, le titre de l'album s'appelle Tender Prayer. C'est pas forcément en rapport à une prière, ça peut être aussi en rapport à une proie. J'aurais pu choisir la chanson Diana qui a fait office de single de l'album, qui est une chanson assez up-tempo qui raconte l'histoire d'un couple un peu à la Bonnie and Clyde qui va commettre des crimes, qui part un peu en vrille. Mais j'ai préféré aller sur Slowly Goes the Night, qui est une sorte de chanson de crooner qui a sans doute inspiré 10 ans après ou quelques années après le groupe Tindersticks, tellement elle est smooth, tellement elle est veloutée, avec une basse très cool qui n'accroche pas, avec un rythme très très cool, des guitares slide, celles de Blix à Bargold, qui sont vraiment magnifiques, qui viennent mettre en valeur le chant et la mélancolie du chanteur, qui fait penser un peu à du Tom Jones ou à du Burt Bacharach, ce qui a été très difficile à faire d'ailleurs pour Nick Cave, puisque comme il était complètement drogué et très junkie à l'époque, il a dû mettre une semaine à poser sa voix sur la musique. C'était un vrai calvaire pour lui. La chanson commence par des propos liminaires. Ça raconte l'histoire d'un mec qui se réveille un matin, un peu sans doute avec une bonne gueule de bois, et qui constate que son appartement est complètement sens dessus-dessous, son costume à $500 est lacéré. Il ne retrouve plus ses affaires, il trouve juste une lettre posée là, il ne veut pas l'ouvrir. Il comprend à ce moment-là que sa bien-aimée est partie, qu'elle l'a plaquée, elle s'est barrée, elle s'est tirée. Et il va passer le reste de la chanson à se lamenter, à pleurer cette disparition. Après, ça reste du Nick Cave, donc forcément, on a un doute à un moment donné. On se dit peut-être que, au vu de ce qu'il raconte, peut-être que finalement la meuf est pas partie, elle est peut-être encore là, elle est peut-être en train de reposer par terre. On a l'impression que son corps est là et qu'il se lamente au-dessus de son corps parce qu'il l'aurait, il l'aurait buté tout simplement parce qu'il voulait pas qu'elle parte. J'ai interrogé Mick Harvey, le bras droit de Nick Cave à l'époque, et qui était aussi son guitariste, batteur, etc., multi-instrumentiste, qui m'assure que ce n'est pas du tout, il ne s'agit pas du tout d'une murder ballad, pas du tout. Alors que, effectivement, cette chanson d'amour aurait pu faire penser à Anita Lane, qui était la petite amie de Nick Cave depuis 77, hein, jusqu'en 83, ils avaient une relation très intense, et puis après, ça s'est un peu distendu. Il a eu pas mal d'aventures avec des femmes, notamment à Berlin quand Anita Lane était retournée en Australie, moi j'ai forcément pensé à ça quand j'analysais le disque dans mon livre. Je me suis dit forcément c'est Anita Lane qui s'en va parce qu'elle en a marre des frasques de Nick Cave. Non, Mick Harvey nous dit il pourrait s'agir d'une chanson autour de la disparition d'un proche de Nick Cave, d'un ou d'une proche de Nick Cave, on ne sait pas très bien. Comme Nick Cave était junkie, il peut très bien avoir perdu quelqu'un qui aurait fait une overdose, ce qu'il en a fait lui-même tout un paquet, mais il peut très bien avoir perdu quelqu'un. Et Mick Harvey nous dit aussi qu'il ne faut pas trop chercher à creuser, c'est vraiment pas quelque chose qu'il faut essayer d'analyser. La chanson est comme ça, elle reste extrêmement énigmatique, très mystérieuse, mais elle est vraiment magnifique.
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1: Pour terminer, j'ai choisi le premier morceau de la face B de Turn to Prey, qui est un morceau très puissant et pour cause. Comme me l'avait expliqué Mick Harvey, à l'époque, quand on enregistrait des vinyles, c'était le format maître dans ces années-là, on ne savait pas de quel côté, par quelle face, en fait, l'auditeur allait prendre le disque. Du coup, il fallait forcément mettre en début de face un morceau qui avait du punch. City of Refuge a beaucoup de punch. Il commence de manière assez lente et il va monter progressivement vers quelque chose de très fort, puisque le rythme imite beaucoup celui d'un train ou d'un cheval qui va partir au galop. Donc ça amène cette idée de progression qu'on retrouve dans les paroles de la chanson, avec le verbe, la présence, l'omniprésence même du terme to run, un terme qui est répété comme dans The Mercy Seat, qui est un peu un morceau miroir aussi, qui va amener cette idée de fuite, en fait. Parce que to run en anglais, c'est soit courir vers, soit fuir vers quelque chose d'autre. Et là, on s'aperçoit, avec des paroles très fortes de Nick Cave ici, qu'il s'agit vraiment d'une fuite, puisque The City of Refuge transporte une vision très dystopique des choses, où c'est une ville où règne la corruption, où règne la ville ennemie, notamment la sienne. C'est une époque où Nick Cave est vraiment au fond du trou, il est vraiment extrêmement dépendant à l'héroïne, au speed, mais aussi surtout à l'héroïne. Il n'en peut plus de Berlin, où il vit depuis plusieurs années. Et je pense qu'à ce moment-là, il se dit qu'il fallait réagir, il fallait quitter cet endroit. Il a par ailleurs quelques problèmes avec certains Berlinois à qui il doit soit de l'argent, soit quelques quantités de dope. Les gens commencent à en avoir un peu marre de son comportement. Il est complètement border et il va vraiment dans tous les sens. Il est violent avec son public, enfin c'est vraiment un sale type à ce moment-là. Nick Cave, c'est absolument pas celui qu'on connaît aujourd'hui, qui est dans la bienveillance avec son public. À l'époque, c'est quelqu'un d'assez violent et d'assez vraiment puant, hein, il faut pas se le cacher. Cette idée de fuite, elle vient pas de nulle part. Dès 1978, quand il est venu d'Australie à Londres avec son groupe The Birthday Party, son premier groupe qui est un groupe de punk assez noir, assez sombre, assez violent là encore. Il fuit quelque chose. Quelques mois avant de partir, si ce n'est quelques semaines, il avait appris la mort de son père après s'être engueulé avec lui. Il apprend la mort de son père en sortant de prison, puisqu'il avait commis un cambriolage. Il est parti fâché avec ce père mort. Il s'en voudra toute sa vie. Là, c'est pareil. Au bout du rouleau, il décide de faire quelque chose. Il décide de partir. Alors, ce morceau est important parce que il arrive au milieu de l'album. On a un premier morceau qui s'appelle donc The Mercy Seat, où on a un Nick Cave très sûr de lui, très viril, très très fort. Et au début de cette seconde face, on a un gars vraiment au fond du trou qui décide de changer. À la fin de l'album, pour ceux qui iront jusqu'au bout, on a un morceau qui s'appelle New Morning, qui amène autre chose, avec un style complètement différent d'album. Et on s'aperçoit à ce moment-là, finalement, que Turn to Prey, c'est un album sur le salut, sur une forme de résurrection. Nick Cave veut changer, il se dit, avant de partir à Londres et avant de partir au Brésil, il enregistrera son album suivant. Il se dit, voilà, il faut changer, il faut faire quelque chose. Et à l'image de ce qu'il peut voir, de ce qu'il peut lire dans les écrits de la Bible, le salut est une notion très très importante. C'est à mon tour de vous dire salut.

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1: Les Buzzcocks avec le titre Bowdoom at the Foxy, London, avril 77. Et les Beastie Boys, Check Your Head, Los Angeles, avril 1992.

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1: Un classique du rock, 1997, extrait d'OK Computer, Radiohead. Équilibre entre accessibilité mélodique et ambiguïté inquiétante. Un titre lié au stress, au monde du travail. Voici Karmapolis dans British Connection.

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Karma, police un instant. Allez, on change de rythme tout de suite avec une reprise des Eagles par NOFX Hotel California.

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1: Retour dans les années 80, tout de suite avec Starshooter, le groupe français. Deux titres, Locum Scandal et Quelle Crise Baby!

Annonce concert, c'est ce samedi à Saint-Michel-sur-Orge, le 20e et dernier Rockin' Kiosk. Et oui, après, avec tristesse, ils arrêteront toute cette série de concerts. Concerts gratuits à partir de 18h30 avec Smoking Fuzz, Balto Paranda, Imparfait, Howard et Snuggles. Je rappelle, c'est samedi à Saint-Michel-sur-Orge. Pour ma part, je vous retrouve la semaine prochaine pour la dernière émission de la saison. Et oui, la saison se termine. Entre autres, je recevrai Éric Tavernier. Il nous parlera d'un super bouquin qui est sorti il y a quelques semaines chez Le Boulon. Ça s'appelle « Forest ». Et oui, le titre emblématique des Cure. Il nous en parlera la semaine prochaine. Une prochaine même horaire, même fréquence pour la dernière de la saison. 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Allez,

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0: Salut à toutes, salut à tous. Merci d'être présent pour cette émission spéciale concert de jazz. Ce soir, nous partons à nouveau au Village Vanguard de New York. Village Vanguard était et reste un des plus grands clubs de toute l'histoire du jazz au monde, et particulièrement aux États-Unis, et plus particulièrement à New York. Le fondateur de ce Village Vanguard était Monsieur Max Gordon. Max Gordon qui nous a quittés en 1990 à l'âge de 90 ans. Il a tenu son Village Vanguard durant exactement 54 ans. Mais je ne vais pas rentrer dans les détails pour l'instant. Le mieux, c'est d'y écouter le Kenny Burrell Trio. Kenny Burrell à la guitare, Larry Gales à la contrebasse et Sherman Ferguson à la batterie. Mais je crois que le public est tout à fait prêt, les gens sont très silencieux, Kenny Burrell attend derrière là, et puis je crois qu'il y a Max Gordon aussi qui se trouve dans le public, enfin il est toujours là d'ailleurs. Alors je vous laisse en leur compagnie, Kenny Burrell Trio à The Village Vanguard. À tout à l'heure.
1: Ladies and gentlemen, the Kenny Burrell Trio.

Thank you.

0: Thank you.
1: Vous êtes sur Radio Zone 93,8 MHz dans l'émission spéciale Concert de Jazz. Ce soir, nous sommes au Village Vanguard de New York le 15 décembre 1978 pour y écouter un des plus grands guitaristes de toute l'histoire du jazz et un de ceux qui a le plus compris le blues. Il s'agit de M. Kenny Burrell. Kenny Burrell guitare, Larry Gales contrebasse et Sherman Ferguson à la batterie dans Second Balcony Jump, composition de Earl Fallhines et Billy Eckstein, Willow Weep for Me, Work Song, composition de Nat Adderley, qui mettait en valeur les qualités toutes grandes de M. Kenny Burrell en solo, et puis In the Still of the Night, une composition de M. Cole Porter. Alors, le Village Vanguard est un club new-yorkais ouvert en 1936 au sous-sol et au cœur de Greenwich Village. Au départ, se produisaient dans ce club des poètes, des chanteurs, quelques bluesmen. Mais peu à peu, des musiciens de jazz sont arrivés dans ce club. Art Tatum, Earl Garner, Charlie Parker, John Coltrane, Modern Jazz Quartet, Miles Davis, Albert Tyler, Sonny Rollins et beaucoup d'autres et beaucoup d'autres. Et puis viennent aussi des big bands qui s'entassent sur une minuscule estrade. Chaque lundi, depuis 1966, le Village Vanguard a présenté le grand orchestre de Tad Jones, Mel Lewis, devenu le Mel Lewis Orchestra depuis le départ de la mort du trompettiste. Et puis depuis le décès de Mel Lewis, eh bien, cet orchestre continue tous les lundis à se produire donc au Village Vanguard. Et le reste de la semaine, ben, les petites formations des meilleurs jazzmen modernes se produisent. Et à la fin des années 80, alors qu'ont disparu tous les grands clubs de Manhattan, le Half Note, Five Spot, le Birdland, le Slugs, le Jimmy Ryan's, seul reste en activité l'établissement de Max Gordon. Et puis, il faut dire que le Birdland s'est rouvert il y a une année maintenant. Donc, beaucoup de liens de nouveaux clubs à New York, le Blue Note, par exemple, deux autres, beaucoup d'autres. Mais le plus ancien, celui qui a détenu le plus longtemps, c'est le Village Vanguard de M. Max Gordon. Alors, eh bien, le mieux, c'est d'à nouveau vous laisser en compagnie du Kenny Burrell Trio, Kenny Burrell guitare, Larry Gales contrebasse, Sherman Ferguson à la batterie. Et il était question, selon Kenny Burrell, de faire venir au micro M. Max Gordon. Alors, va-t-il le faire? S'il le fait, ben, ce serait bien la première fois que Max Gordon aurait sa voix enregistrée. J'en sais trop rien, nous écouterons. Vous êtes toujours sur Radio Zone 93,8 MHz dans l'émission spéciale Concert de Jazz présentée par votre serviteur Jean-Michel Reisser. A tout à l'heure, Kenny Burrell au Village Vanguard.
2: Thank you very much. I'd like to have you join with me to welcome to the stand a man who has made a tremendous contribution in jazz. So would you please say hello to Max Gordon, the great Max Gordon.

Thank you.

Vous êtes sur Radio Zone 93,8 MHz dans l'émission spéciale concert de jazz ce soir en direct du Village Vanguard le 15 décembre 1978 pour écouter The Kenny Burr Trio. Kenny Burr guitare, Larry Gales contrebasse, Sherman Ferguson à la batterie dans plusieurs titres. Woody and You, un medley. Don't You Know I Care, Love You Madly, des compositions de Duke Ellington et une composition blues de Monsieur Kenny Burrell, It's Getting Dark. Et nous avons pu entendre la voix de Max Gordon, jamais enregistrée jusqu'à cette époque, donc le grand Max Gordon qui nous a quittés en 1990 à l'âge de 90 ans, qui a tenu donc ce Village Vanguard durant exactement 54 ans. C'est extraordinaire. J'espère que vous avez passé un excellent moment en notre compagnie. Jean-Michel Reisser de Radio Zone 93,8 MHz vous souhaite tout de bon et espère vous retrouver bientôt pour une nouvelle émission de spécial concert de jazz en direct des grands clubs, des grands festivals ou des grandes salles du monde entier. Kenny Burrell, It's Getting Dark. À bientôt donc. Bye bye.

0: Thank you very much.
1: Merci à Jean-Michel Reisser pour ce spécial concert de jazz. 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Dans un instant, la suite de notre programme avec un tout dernier morceau de jazz. Ce sera, eh bien, écoutez bien parce que c'est assez rare à trouver, c'est le Yuri Honing and Misha Mengenberg Chess, c'est le titre du morceau. Et ça vient de Hollande.

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1: Salut, c'est François Giordino pour British Connection. Alors, j'avais envie de vous parler de cet album, Time to Pray, en commençant par une petite anecdote personnelle, puisque j'ai connu Time to Pray sur une forme de quiproquo, en vérité, complètement par hasard. À l'époque, c'était dans les années 90, je regarde le film Les ailes du désir de Wim Wenders, et là, je vois un groupe qui s'appelle Nick Cave and the Bad Seeds, que je ne connaissais pas encore, qui joue deux morceaux sur scène, deux morceaux live en plein milieu du film, dans cette espèce d'hôtel délabré de Berlin, qui est magnifiquement filmé par Wim Wenders à l'époque. Et à la fin du film, forcément, je cours au bout des crédits du film pour choper son nom, et ensuite je file à la médiathèque parce que j'étais étudiant pour essayer de choper un album. Sur place, je ne trouve pas l'album. Je ne trouve pas l'album qui comporte ces deux titres. Alors je me contente en fait de ce disque avec cette pochette très mystérieuse où on voit un Nick Cave très frontal au milieu d'un cadre noir avec un lettrage assez puissant. Il faut imaginer ce Nick Cave and the Bad Seeds qui change énormément de tout ce qu'on pouvait voir, les Doors ou les Rolling Stones. Un style complètement nouveau pour moi. Je le sors, je le tire du bac en me disant tant pis, c'est pas grave, je vais essayer de découvrir autre chose de cet artiste, mais j'ai pas de carte de lecteur. Donc je harcèle un mec qui passe par là pour lui demander de le prendre à mon nom, et au bout de plusieurs minutes, il cède et je repars avec le disque que je mets dans ma platine chez moi, et là c'est le choc. Je ne comprends rien de cette musique, absolument rien. C'est hyper répétitif, c'est très bruyant, c'est très noisy, limite cacophonique, et on a une musique qui se répète incessamment. C'est ce titre, justement, The Mercy Seat, que je me prends en pleine face. Qu'est-ce qu'on a exactement? On a une musique qui est donc répétitive, c'est-à-dire qu'on a une répétition de violon, une répétition de batterie quasi militaire, appuyée par une basse tout autant martiale, quelques guitares par-ci par-là qui se baladent, qui viennent appuyer le tout, et puis ce chant incessant, ad nauseam, qui répète, il répète toujours la même chose, c'est-à-dire que sur à peu près 7 minutes du morceau, on a 5 minutes de répétition du refrain. Au niveau des paroles, on a l'histoire d'un gars hyper violent qui est en prison pour un crime qu'il a dû commettre avec ses propres mains, il a dû buter quelqu'un avec ses mains, il s'en vante, il est très très crâneur. Il dit au début qu'il n'a pas peur de mourir alors qu'il est en train de passer sur une chaise électrique, qui a du mal à mettre un terme à son existence, qui est en train de flamber, qui est en train de cramer, et tout part en couille quelque part, jusqu'à la fin du morceau où quelque part les choses s'apaisent, surtout à la fin puisqu'il va finalement trépasser. Mais on a une sorte de kick à la fin, on a une sorte de twist qui nous fera changer la vie. Parce que Nick Cave, dans ses interviews, va dire: cette chanson, elle parle du jugement. Elle parle du jugement de trois façons. Le jugement de Dieu, puisque Nick Cave, on le sait, adore utiliser, puiser dans l'Ancien Testament pour extraire des imageries violentes qu'il utilise dans ses chansons. Le jugement des hommes aussi, c'est un gars qui est en prison, après tout, hein, il a tué quelqu'un, les hommes le jugent pour l'empêcher de nuire. Et le jugement qu'on peut avoir de soi-même. Dans cette chanson, il n'hésite pas à exprimer non pas des regrets, mais à parler de lui et d'avoir un regard un peu rétrospectif sur sa vie. Mais en vérité, cette répétition de musique va apporter autre chose. La musique reste

0: Ça nous dit deux choses. Ça nous dit deux, trois choses en vérité de Nick Cave, qui est quelqu'un qui ne se confie pas vraiment, qui ne raconte pas sa vie personnelle et qui déteste ça. Ça nous dit quand même que finalement il doute de pas mal de choses. Il doute de la religion, qui n'est finalement qu'un folklore pour lui, hein. Ce n'est à ce moment-là ni plus ni moins que cela. Il doute aussi du monde. Et finalement, sur quoi est-ce qu'on peut se reposer quand on doute de tout ? Eh bien, c'est son propre jugement. Et finalement, Nick Cave nous dit, moi, mon propre jugement, il vaut sur tout. Et le jugement des autres, eh bien, je m'en bats les couilles.
1: Mmh.

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1: Pour continuer l'exploration de cet album, forcément, à un moment donné, il faut parler des femmes. Au-delà de la violence, au-delà de la religion, dans cet album, il y a les femmes. D'ailleurs, le titre de l'album s'appelle « Tend the Prey ». Ce n'est pas forcément en rapport à une prière, ça peut être aussi en rapport à une proie. J'aurais pu choisir la chanson « Diana » qui a fait office de single de l'album, qui est une chanson assez up-tempo, qui raconte l'histoire d'un couple un peu à la Bonnie and Clyde, qui va commettre des crimes, qui part un peu en vrille. Mais j'ai préféré aller sur Slowly Goes the Night, qui est une sorte de chanson de crooner qui a sans doute inspiré 10 ans après ou quelques années après le groupe Tindersticks, tellement elle est smooth, tellement elle est veloutée, avec une basse très cool qui n'accroche pas, avec un rythme très très cool, des guitares slide, celles de Blix à Bargold, qui sont vraiment magnifiques, qui viennent mettre en valeur le chant et la mélancolie du chanteur, qui fait penser un peu à du Tom Jones ou à du Burt Bacharach, ce qui a été très difficile à faire d'ailleurs pour Nick Cave, puisque comme il était complètement drogué et très junkie à l'époque, il a dû mettre une semaine à poser sa voix sur la musique. C'était un vrai calvaire pour lui. La chanson commence par des propos liminaires. Ça raconte l'histoire d'un mec qui se réveille un matin, un peu sans doute avec une bonne gueule de bois, et qui constate que son appartement est complètement sens dessus-dessous, son costume à 500$ est lacéré. Il ne retrouve plus ses affaires, il trouve juste une lettre posée là, il ne veut pas l'ouvrir. Il comprend à ce moment-là que sa bien-aimée est partie, qu'elle l'a plaquée, elle s'est barrée, elle s'est tirée. Et il va passer le reste de la chanson à se lamenter, à pleurer cette disparition. Après, ça reste du Nick Cave, donc forcément, on a un doute à un moment donné, on se dit peut-être que, au vu de ce qu'il raconte, peut-être que finalement, la meuf n'est pas partie, elle est peut-être encore là, elle est peut-être en train de reposer par terre, on a l'impression que son corps est là et qu'il se lamente au-dessus de son corps parce qu'il l'aurait, il l'aurait buté tout simplement, parce qu'il voulait pas qu'elle parte. J'ai interrogé Mick Harvey, le bras droit de Nick Cave à l'époque, et qui était aussi son guitariste, batteur, etc., multi-instrumentiste, qui m'assure que ce n'est pas du tout, il ne s'agit pas du tout d'une murder ballad, pas du tout. Alors que, effectivement, cette chanson d'amour aurait pu faire penser à Anita Lane, qui était la petite amie de Nick Cave depuis 77, hein, jusqu'en 83, ils avaient une relation très intense, et puis après, ça s'est un peu distendu. Il a eu pas mal d'aventures avec des femmes, notamment à Berlin quand Anita Lane était retournée en Australie. Moi j'ai forcément pensé à ça quand j'analysais le disque dans mon livre. Je me suis dit forcément c'est Anita Lane qui s'en va parce qu'elle en a marre des frasques de Nick Cave. Non, Mick Harvey nous dit il pourrait s'agir d'une chanson autour de la disparition d'un proche de Nick Cave, d'un ou d'une proche de Nick Cave, on ne sait pas très bien. Comme Nick Cave était junkie, il peut très bien avoir perdu quelqu'un qui aurait fait une overdose, parce qu'il en a fait lui-même tout un paquet, mais il peut très bien avoir perdu quelqu'un. Et Mick Harvey nous dit aussi qu'il ne faut pas trop chercher à creuser, c'est vraiment pas quelque chose qu'il faut essayer d'analyser. La chanson est comme ça, elle reste extrêmement énigmatique, très mystérieuse, mais elle est vraiment magnifique.
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1: Pour terminer, j'ai choisi le premier morceau de la face B de Tender Prey, qui est un morceau très puissant et pour cause. Comme me l'avait expliqué Mick Harvey, à l'époque, quand on enregistrait des vinyles, c'était le format maître dans ces années-là, on ne savait pas de quel côté, par quelle face, en fait, l'auditeur allait prendre le disque. Du coup, il fallait forcément mettre en début de face un morceau qui avait du punch. City of Refuge a beaucoup de punch. Il commence de manière assez lente et il va monter progressivement vers quelque chose de très fort, puisque il imite, en fait, le rythme imite beaucoup celui d'un train ou d'un cheval qui va partir au galop. Donc ça amène cette idée de progression qu'on retrouve dans les paroles de la chanson, avec le verbe, la présence, l'omniprésence même du terme to run, un terme qui est répété comme dans The Mercy Seat, qui est un peu un morceau miroir aussi, qui va amener cette idée de fuite, en fait, parce que to run en anglais, c'est soit courir vers, soit fuir vers quelque chose d'autre. Et là, on s'aperçoit, avec des paroles très fortes de Nick Cave ici, qu'il s'agit vraiment d'une fuite, puisque The City of Refuge transporte une vision très dystopique des choses, où c'est une ville où règne la corruption, où règne la ville ennemie, notamment la sienne. C'est une époque où Nick Cave est vraiment au fond du trou, il est vraiment extrêmement dépendant à l'héroïne, au speed, mais aussi surtout à l'héroïne. Il n'en peut plus de Berlin, où il vit depuis plusieurs années. Et je pense qu'à ce moment-là, il se dit qu'il fallait réagir, il fallait quitter cet endroit. Il a par ailleurs quelques problèmes avec certains Berlinois à qui il doit soit de l'argent, soit quelques quantités de dope. Les gens commencent à en avoir un peu marre de son comportement. Il est complètement border et il va vraiment dans tous les sens. Il est violent avec son public, enfin c'est vraiment un sale type à ce moment-là, Nick Cave. C'est absolument pas celui qu'on connaît aujourd'hui, qui est dans la bienveillance avec son public. À l'époque, c'est quelqu'un d'assez violent et d'assez vraiment puant, hein, il faut pas se le cacher. Cette idée de fuite, elle vient pas de nulle part. Dès 1978, quand il est venu d'Australie à Londres avec son groupe The Birthday Party, son premier groupe qui était un groupe de punk assez noir, assez sombre, assez violent là encore. Il fuit quelque chose. Quelques mois avant de partir, si ce n'est quelques semaines, il avait appris la mort de son père après s'être engueulé avec lui. Il apprend la mort de son père en sortant de prison, puisqu'il avait commis un cambriolage. Il est parti fâché avec ce père mort. Il s'en voudra toute sa vie. Là, c'est pareil. Au bout du rouleau, il décide de faire quelque chose. Il décide de partir. Alors, ce morceau est important parce que il arrive au milieu de l'album. On a un premier morceau qui s'appelle donc The Mercy Seat, où on a un Nick Cave très sûr de lui, très viril, très fort. Et au début de cette seconde phase, on a un gars vraiment au fond du trou qui décide de changer. À la fin de l'album, pour ceux qui iront jusqu'au bout, on a un morceau qui s'appelle New Morning, qui amène autre chose, avec un style complètement différent d'album. Et on s'aperçoit à ce moment-là, finalement, que Tender Prey, c'est un album sur le salut, sur une forme de résurrection. Nick Cave veut changer, il se dit, avant de partir à Londres et avant de partir au Brésil, il enregistrera son album suivant. Il se dit, voilà, il faut changer, il faut faire quelque chose. Et à l'image de ce qu'il peut voir, de ce qu'il peut lire dans les écrits de la Bible, le salut est une notion très très importante. C'est à mon tour de vous dire salut.

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1: Les Buzzcocks avec le titre Bowdoin at the Foxy, London, avril 77. Et les Beastie Boys, Check Your Head, Los Angeles, avril 1992.

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1: Un classique du rock, 1997, extrait d'OK Computer, Radiohead. Équilibre entre accessibilité mélodique et ambiguïté inquiétante. Un titre lié au stress, au monde du travail. Voici Karmapolis dans British Connection.

prend aux tripes. 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Karma Police, un instant. Allez, on change de rythme tout de suite avec une reprise des Eagles par NOFX Hotel California.

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1: Retour dans les années 80, tout de suite avec Starshooter, le groupe français. Deux titres, Locum Scandal et Quelle Crise Baby!

Annonce concert, c'est ce samedi à Saint-Michel-sur-Orge, le 20e et dernier Rockin' Kiosk. Et oui, après, avec tristesse, ils arrêteront toute cette série de concerts. Concerts gratuits à partir de 18h30 avec Smoking Fuzz, Balto Paranda, Imparfait, Howard et Snuggles. Je rappelle, c'est samedi à Saint-Michel-sur-Orge. Pour ma part, je vous retrouve la semaine prochaine pour la dernière émission de la saison. Et oui, la saison se termine. Entre autres, je recevrai Éric Tavernier. Il nous parlera d'un super bouquin qui est sorti il y a quelques semaines chez Le Boulon. Ça s'appelle Forest. Et oui, le titre emblématique des Cure. Il nous en parlera la semaine prochaine. En attendant, je vous souhaite de passer une excellente semaine. On se retrouve ici même la semaine prochaine, même horaire, même fréquence pour la dernière de la saison. 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Allez,

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0: Salut à toutes, salut à tous. Merci d'être présent pour cette émission spéciale concert de jazz. Ce soir, nous partons à nouveau au Village Vanguard de New York. Village Vanguard était et reste un des plus grands clubs de toute l'histoire du jazz au monde, et particulièrement aux États-Unis, et plus particulièrement à New York. Le fondateur de ce Village Vanguard était Monsieur Max Gordon. Max Gordon, qui nous a quittés en 1990 à l'âge de 90 ans. Il a tenu son Village Vanguard durant exactement 54 ans. Mais je ne vais pas rentrer dans les détails pour l'instant. Le mieux, c'est d'y écouter le Kenny Burrell Trio. Kenny Burrell à la guitare, Larry Gales à la contrebasse et Sherman Ferguson à la batterie. Mais je crois que le public est tout à fait prêt. Les gens sont très silencieux. Kenny Burrell attend derrière là. Et puis, je crois qu'il y a Max Gordon aussi qui se trouve dans le public. Enfin, il est toujours là d'ailleurs. Alors, je vous laisse en leur compagnie, Kenny Burrell Trio, à The Village Vanguard. À tout à l'heure.
1: Ladies and gentlemen, the Kenny Burrell Trio.

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0: Thank you.
1: Vous êtes sur Radio Zone 93,8 MHz dans l'émission spéciale Concert de Jazz. Ce soir, nous sommes au Village Vanguard de New York le 15 décembre 1978 pour y écouter un des plus grands guitaristes de toute l'histoire du jazz et un de ceux qui a le plus compris le blues. Il s'agit de Monsieur Kenny Burrell. Kenny Burrell guitare, Larry Gales contrebasse et Sherman Ferguson à la batterie dans Second Balcony Jump, composition de Earl Fallhines et Billy Eckstine, Willow Weep For Me, Work Song, composition de Nat Adderley, qui mettait en valeur les qualités toutes grandes de Monsieur Kenny Burrell en solo, et puis In the Still of the Night, une composition de Monsieur Cole Porter. Alors, le Village Vanguard est un club new-yorkais ouvert en 1936 au sous-sol et au cœur de Greenwich Village. Au départ, se produisaient dans ce club des poètes, des chanteurs, quelques bluesmen. Mais peu à peu, des musiciens de jazz sont arrivés dans ce club. Art Tatum, Earl Garner, Charlie Parker, John Coltrane, Modern Jazz Quartet, Miles Davis, Albert Tyler, Sonny Rollins et beaucoup d'autres et beaucoup d'autres. Et puis viennent aussi des big bands qui s'entassent sur une minuscule estrade. Chaque lundi, depuis 1966, le Village Vanguard a présenté le grand orchestre de Thad Jones, Mel Lewis, devenu le Mel Lewis Orchestra depuis le départ de la mort du trompettiste, et puis depuis le décès de Mel Lewis, eh bien, cet orchestre continue tous les lundis à se produire donc au Village Vanguard. Et le reste de la semaine, ben, les petites formations des meilleurs jazzmen modernes se produisent. Et à la fin des années 80, alors qu'ont disparu tous les grands clubs de Manhattan, le Half Note, Fivespot, le Birdland, le Slugs, le Jimmy Ryan's, seul reste en activité l'établissement de Max Gordon. Et puis, il faut dire que le Birdland s'est rouvert il y a une année maintenant. Donc, beaucoup il y a de nouveaux clubs à New York, le Blue Note, par exemple, beaucoup d'autres, mais le plus ancien, celui qui a tenu le plus longtemps, c'est le Village Vanguard de M. Max Gordon. Alors, eh bien, le mieux, c'est d'à nouveau vous laisser en compagnie du Kenny Burrell Trio, Kenny Burrell guitare, Larry Gales contrebasse, Sherman Ferguson à la batterie. Et il était question, selon Kenny Burrell, de faire venir au micro Monsieur Max Gordon. Alors, va-t-il le faire? S'il le fait, ben, ce serait bien la première fois que Max Gordon aurait sa voix enregistrée. J'en sais trop rien. Nous écouterons. Vous êtes toujours sur Radio Zone 93,8 MHz dans l'émission spéciale Concert de Jazz présentée par votre serviteur Jean-Michel Reisser. A tout à l'heure, Kenny Burrell au Village Vanguard.
2: 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I'd like to have you join with me to welcome to the stand a man who has made a tremendous contribution in jazz. 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

Vous êtes sur Radio Zone 93,8 MHz dans l'émission spéciale Concert de Jazz ce soir en direct du Village Vanguard le 15 décembre 1978 pour écouter The Kenny Burr Trio. Kenny Burr, guitare, Larry Gales, contrebasse, Sherman Ferguson à la batterie dans plusieurs titres. Woody and You, un medley. Don't You Know I Care, Love You Madly, des compositions de Duke Ellington et une composition blues de M. Kenny Burrell, It's Getting Dark. Et nous avons pu entendre la voix de Max Gordon, jamais enregistrée jusqu'à cette époque, donc le grand Max Gordon qui nous a quittés en 1990 à l'âge de 90 ans, qui a tenu donc ce Village Vanguard durant exactement 54 ans. C'est extraordinaire. J'espère que vous avez passé un excellent moment en notre compagnie. Jean-Michel Reisser de Radio Zone 93,8 MHz vous souhaite tout de bon et espère vous retrouver bientôt pour une nouvelle émission de spécial concert de jazz en direct des grands clubs, des grands festivals ou des grandes salles du monde entier. Kenny Burrell, It's Getting Dark. À bientôt donc. Bye bye.

0: Thank you very much.
1: Merci à Jean-Michel Reisser pour ce spécial concert de jazz. 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Dans un instant, la suite de notre programme avec un tout dernier morceau de jazz. Ce sera, eh bien, écoutez bien parce que c'est assez rare à trouver, c'est le Yuri Honing and Misha Mengenberg Chess, c'est le titre du morceau. Et ça vient de Hollande.

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2: Salut, c'est François Giordineau pour British Connection. Alors, j'avais envie de vous parler de cet album, Turn the Prey, en commençant par une petite anecdote personnelle, puisque j'ai connu Turn the Prey sur une forme de quiproquo, en vérité, complètement par hasard. À l'époque, c'était dans les années 90, je regarde le film, deux morceaux live en plein milieu du film, dans cette espèce d'hôtel délabré de Berlin qui est magnifiquement filmé par Wim Wenders à l'époque. Et à la fin du film, forcément, je cours au bout des crédits du film pour choper son nom et ensuite je file à la médiathèque.

parce que j'étais étudiant, pour essayer de choper un album. Sur place, je ne trouve pas l'album. Je ne trouve pas l'album qui comporte ces deux titres. Alors je me contente en fait de ce disque avec cette pochette très mystérieuse où on voit un Nick Cave très frontal au milieu d'un cadre noir avec un lettrage assez puissant. Il faut imaginer ce Nick Cave and the Bad Seeds qui change énormément de tout ce qu'on pouvait voir, les Doors ou les Rolling Stones. Un style complètement nouveau pour moi. Je le sors, je le tire du bac en me disant tant pis, c'est pas grave, je vais essayer de découvrir autre chose de cet artiste, mais j'ai pas de carte de lecteur. Donc je harcèle un mec qui passe par là pour lui demander de le prendre à mon nom, et au bout de plusieurs minutes, il cède et je repars avec le disque que je mets dans ma platine chez moi, et là, c'est le choc. Je ne comprends rien de cette musique, absolument rien. C'est hyper répétitif, c'est très bruyant, c'est très noisy, limite cacophonique, et on a une musique qui se répète incessamment. C'est ce titre, justement, The Mercy Seat, que je me prends en pleine face. Qu'est-ce qu'on a exactement ? On a une musique qui est donc répétitive, c'est-à-dire qu'on a une répétition de violon, une répétition de batterie quasi militaire, appuyée par une basse tout autant martiale, quelques guitares par-ci par-là qui se baladent, qui viennent appuyer le tout, et puis ce chant incessant, ad nauseam, qui répète, il répète toujours la même chose, c'est-à-dire que sur à peu près 7 minutes du morceau, on a 5 minutes de répétition du refrain. Au niveau des paroles, on a l'histoire d'un gars hyper violent qui est en prison pour un crime qu'il a dû commettre avec ses propres mains. Il a dû buter quelqu'un avec ses mains, il s'en vante, il est très très crâneur. Il dit au début qu'il n'a pas peur de mourir alors qu'il est en train de passer sur une chaise électrique, qui a du mal à mettre un terme à son existence, qui est en train de flamber, qui est en train de cramer, et tout part en couille quelque part, jusqu'à la fin du morceau, où quelque part les choses s'apaisent, surtout à la fin, puisqu'il va finalement trépasser. Mais on a une sorte de kick à la fin, on a une sorte de twist qui nous fera changer la vie. Parce que Nick Cave, dans ses interviews, va dire: cette chanson, elle parle du jugement. Elle parle du jugement de trois façons. Le jugement de Dieu, puisque Nick Cave, on le sait, adore utiliser, puiser dans l'Ancien Testament pour extraire des imageries violentes qu'il utilise dans ses chansons. Le jugement des hommes aussi, c'est un gars qui est en prison après tout, hein, il a tué quelqu'un, les hommes le jugent pour l'empêcher de nuire. Et le jugement qu'on peut avoir de soi-même. Dans cette chanson, il n'hésite pas à exprimer non pas des regrets, mais à parler de lui et d'avoir un regard un peu rétrospectif sur sa vie. Mais en vérité, cette répétition de musique va apporter autre chose. La musique reste invariable, elle ne change pas, elle répète en boucle ses accords. En revanche, c'est au niveau des paroles qu'on voit une petite variation par-ci, par-là, des paroles qui vont se mélanger, sans doute parce que quand on est sur la chaise électrique, on a la pensée qui part un peu en twist, hein, forcément, c'est pas évident d'avoir une pensée linéaire. Mais malgré tout, ce changement se concrétise à la fin par non plus l'attitude crâneuse que pouvait avoir le chanteur en disant que non, moi j'ai pas peur de mourir, je m'en fous. Non, en fait, finalement, à la fin, il dit j'ai peut-être menti, en fait, j'ai les foies, j'ai vraiment les boules. Ça nous dit deux choses, ça nous dit deux, trois choses en vérité de Nick Cave, qui est quelqu'un qui ne se confie pas vraiment, qui ne raconte pas sa vie personnelle et qui déteste ça. Ça nous dit quand même que finalement il doute de pas mal de choses, il doute de la religion, qui n'est finalement qu'un folklore pour lui, hein, ce n'est à ce moment-là ni plus ni moins que cela. Il doute aussi du monde, et finalement sur quoi est-ce qu'on peut se reposer quand on doute de tout ? Eh bien, c'est son propre jugement. Et finalement, Nick Cave nous dit « Moi, mon propre jugement, il vaut sur tout, et le jugement des autres, eh ben, je m'en bats les couilles. » »

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1: Pour continuer l'exploration de cet album, forcément, à un moment donné, il faut parler des femmes. Au-delà de la violence, au-delà de la religion, dans cet album, il y a les femmes. D'ailleurs, le titre de l'album s'appelle Tender Prey. C'est pas forcément en rapport à une prière, ça peut être aussi en rapport à une proie. J'aurais pu choisir la chanson Diana, qui a fait office de single de l'album, qui est une chanson assez up-tempo, qui raconte l'histoire d'un couple un peu à la Bonnie and Clyde, qui va commettre des crimes, qui part un peu en vrille. Mais j'ai préféré aller sur Slowly Goes the Night, qui est une sorte de chanson de crooner qui a sans doute inspiré, 10 ans après ou quelques années après, le groupe Tindersticks, tellement elle est smooth, tellement elle est veloutée, avec une basse très cool qui n'accroche pas, avec un rythme très très cool, des guitares slide, celles de Blix à Bargold, qui sont vraiment magnifiques, qui viennent mettre en valeur le chant et la mélancolie du chanteur, qui fait penser un peu à du Tom Jones ou à du Burt Bacharach, ce qui a été très difficile à faire d'ailleurs pour Nick Cave, puisque comme il était complètement drogué et très junkie à l'époque, il a dû mettre une semaine à poser sa voix sur la musique. C'était un vrai calvaire pour lui. La chanson commence par des propos liminaires. Ça raconte l'histoire d'un mec qui se réveille un matin, un peu sans doute avec une bonne gueule de bois, et qui constate que son appartement est complètement sens dessus-dessous, son costume à 500$ est lacéré. Il ne retrouve plus ses affaires, il trouve juste une lettre posée là, il ne veut pas l'ouvrir. Il comprend à ce moment-là que sa bien-aimée est partie, qu'elle l'a plaquée, elle s'est barrée, elle s'est tirée. Et il va passer le reste de la chanson à se lamenter, à pleurer cette disparition. Après, ça reste du Nick Cave, donc forcément, on a un doute à un moment donné, on se dit peut-être que, au vu de ce qu'il raconte, peut-être que finalement, la meuf n'est pas partie, elle est peut-être encore là, elle est peut-être en train de reposer par terre, on a l'impression que son corps est là et qu'il se lamente au-dessus de son corps parce qu'il l'aurait buté tout simplement, parce qu'il ne voulait pas qu'elle parte. J'ai interrogé Mick Harvey, le bras droit de Nick Cave à l'époque, et qui était aussi son guitariste, batteur, etc., multi-instrumentiste, qui m'assure que ce n'est pas du tout, il s'agit pas du tout d'une murder ballads, pas du tout. Alors que, effectivement, cette chanson d'amour aurait pu faire penser à Anita Lane, qui était la petite amie de Nick Cave depuis 77, hein, jusqu'en 83, ils avaient une relation très intense, et puis après, ça s'est un peu distendu. Il a eu pas mal d'aventures avec des femmes, notamment à Berlin quand Anita Lane était retournée en Australie, moi j'ai forcément pensé à ça quand j'analysais le disque dans mon livre. Je me suis dit forcément c'est Anita Lane qui s'en va parce qu'elle en a marre des frasques de Nick Cave. Non, Mick Harvey nous dit il pourrait s'agir d'une chanson autour de la disparition d'un proche de Nick Cave, d'un ou d'une proche de Nick Cave, on ne sait pas très bien. Comme Nick Cave était junkie, il peut très bien avoir perdu quelqu'un qui aurait fait une overdose, parce qu'il en a fait lui-même tout un paquet, mais il peut très bien avoir perdu quelqu'un. Et Mick Harvey nous dit aussi qu'il faut pas trop chercher à creuser, c'est vraiment pas quelque chose qu'il faut essayer d'analyser. La chanson est comme ça, elle reste extrêmement énigmatique, très mystérieuse, mais elle est vraiment magnifique.
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1: Pour terminer, j'ai choisi le premier morceau de la face B de Tender Prey, qui est un morceau très puissant et pour cause. Comme me l'avait expliqué Mick Harvey, à l'époque, quand on enregistrait des vinyles, c'était le format maître dans ces années-là, on ne savait pas de quel côté, par quelle face, en fait, l'auditeur allait prendre le disque. Du coup, il fallait forcément mettre en début de face un morceau qui avait du punch. City of Refuge a beaucoup de punch. Il commence de manière assez lente et il va monter progressivement vers quelque chose de très fort, puisque le rythme imite beaucoup celui d'un train ou d'un cheval qui va partir au galop. Donc ça amène cette idée de progression qu'on retrouve dans les paroles de la chanson, avec le verbe, la présence, l'omniprésence même du terme to run, un terme qui est répété comme dans The Mercy Seat, qui est un peu un morceau miroir aussi, qui va amener cette idée de fuite, en fait. Parce que to run en anglais, c'est soit courir vers, soit fuir vers quelque chose d'autre. Et là, on s'aperçoit avec des paroles très fortes de Nick Cave ici qu'il s'agit vraiment d'une fuite, puisque The City of Refuge transporte une vision très dystopique des choses, où règne corruption, où une époque où Nick Cave est vraiment au fond du trou, il est vraiment extrêmement dépendant à l'héroïne, au speed, mais aussi surtout à l'héroïne. Il n'en peut plus de Berlin, où il vit depuis plusieurs années, et je pense qu'à ce moment-là, il se dit qu'il fallait réagir, il fallait quitter cet endroit. Il a par ailleurs quelques problèmes avec certains Berlinois à qui il doit soit de l'argent, soit quelques quantités de dope. Les gens commencent à en avoir un peu marre de son comportement. Il est complètement border et il va vraiment dans tous les sens. Il est violent avec son public. Enfin, c'est vraiment un sale type à ce moment-là, Nick Cave. C'est absolument pas celui qu'on connaît aujourd'hui, qui est dans la bienveillance avec son public. À l'époque, c'est quelqu'un d'assez violent et d'assez vraiment puant. Hein, il ne faut pas se le cacher. Cette idée de fuite, elle vient pas de nulle part. Dès 1978, quand il est venu d'Australie à Londres avec son groupe The Birthday Party, son premier groupe qui est un groupe de punk assez noir, assez sombre, assez violent là encore. Il fuit quelque chose. Quelques mois avant de partir, si ce n'est quelques semaines, il avait appris la mort de son père après s'être engueulé avec lui. Il apprend la mort de son père en sortant de prison, puisqu'il avait commis un cambriolage. Il est parti fâché avec ce père mort. Il s'en voudra toute sa vie. Là, c'est pareil. Au bout du rouleau, il décide de faire quelque chose. Il décide de partir. Alors, ce morceau est important parce que il arrive au milieu de l'album. On a un premier morceau qui s'appelle donc The Mercy Seat, où on a un Nick Cave très sûr de lui, très viril, très fort. Et au début de cette seconde phase, on a un gars vraiment au fond du trou qui décide de changer. À la fin de l'album, pour ceux qui iront jusqu'au bout, on a un morceau qui s'appelle New Morning, qui amène autre chose, avec un style complètement différent d'album. Et on s'aperçoit à ce moment-là, finalement, que Tender Prey, c'est un album sur le salut, sur une forme de résurrection. Nick Cave veut changer, il se dit, avant de partir à Londres et avant de partir au Brésil, il enregistrera son album suivant. Il se dit, voilà, il faut changer, il faut faire quelque chose. Et à l'image de ce qu'il peut voir, de ce qu'il peut lire dans les écrits de la Bible, le salut est une notion très très importante. C'est à mon tour de vous dire salut.

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1: Les Buzzcocks avec le titre Boredom at the Foxy, London, avril 77. Les Beastie Boys, Check Your Head, Los Angeles, avril 1992.

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1: 197, extrait d'OK Computer, Radiohead. Équilibre entre accessibilité mélodique et ambiguïté inquiétante. Un titre lié au stress, au monde du travail. Voici Karmapolis dans British Connection.

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Karma, police un instant. Allez, on change de rythme tout de suite avec une reprise des Eagles par NOFX Hotel California.

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1: Retour dans les années 80, tout de suite avec Starshooter, le groupe français. Deux titres, Loukoum Scandal et Quelle Crise Baby!

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1: Annonce concert, c'est ce samedi à Saint-Michel-sur-Orge, le 20e et dernier Rock in Kiosk. Et oui, après, avec tristesse, ils arrêteront toute cette série de concerts. Concerts gratuits à partir de 18h30 avec Smoking Fuzz, Balto Paranda, Imparfait, Howard et Snuggles. Je rappelle, c'est samedi à Saint-Michel-sur-Orge. Pour ma part, je vous retrouve la semaine prochaine pour la dernière émission de la saison. Et oui, la saison se termine. Entre autres, je recevrai Éric Tavernier. Il nous parlera d'un super bouquin qui est sorti il y a quelques semaines chez Le Boulon. Ça s'appelle Forest. Et oui, le titre emblématique des Cure. Il nous en parlera la semaine prochaine. En attendant, je vous souhaite de passer une excellente semaine. On se retrouve ici même la semaine prochaine, même horaire, même fréquence pour la dernière de la saison. Et en attendant, ne l'oubliez pas, British Connection, c'est votre émission rock qui passe ce qu'on n'entend pas sur les radios rock. Allez, salut!

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0: Salut à toutes, salut à tous. Merci d'être présents pour cette émission spéciale concert de jazz. Ce soir, nous partons à nouveau au Village Vanguard de New York. Village Vanguard était et reste un des plus grands clubs de toute l'histoire du jazz au monde, et particulièrement aux États-Unis et plus particulièrement à New York. Le fondateur de ce Village Vanguard était Monsieur Max Gordon. Max Gordon qui nous a quittés en 1990 à l'âge de 90 ans. Il a tenu son Village Vanguard durant exactement 54 ans. Mais je ne vais pas rentrer dans les détails pour l'instant. Le mieux, c'est d'y écouter le Kenny Burrell Trio. Kenny Burrell à la guitare, Larry Gales à la contrebasse et Sherman Ferguson à la batterie. Mais je crois que le public est tout à fait prêt. Les gens sont très silencieux. Kenny Burrell attend derrière là. Et puis, je crois qu'il y a Max Gordon aussi qui se trouve dans le public. Enfin, il est toujours là d'ailleurs. Alors, je vous laisse en leur compagnie, Kenny Burrell Trio, à The Village Vanguard. À tout à l'heure.
1: Ladies and gentlemen, the Kenny Burrell Trio.

Applaudissements.

0: Thank you.
1: Vous êtes sur Radio Zone 93,8 MHz dans l'émission spéciale Concert de Jazz. Ce soir, nous sommes au Village Vanguard de New York le 15 décembre 1978 pour y écouter un des plus grands guitaristes de toute l'histoire du jazz et un de ceux qui a le plus compris le blues. Il s'agit de Monsieur Kenny Burrell. Kenny Burrell guitare, Larry Gales contrebasse et Sherman Ferguson à la batterie dans Second Balcony Jump, composition de Earl Fallhines et Billy Eckstine, Willow Weep for Me, Work Song, composition de Nat Adderley, qui mettait en valeur les qualités toutes grandes de Monsieur Kenny Burrell en solo, et puis In the Still of the Night, une composition de Monsieur Cole Porter. Alors, le Village Vanguard est un club new-yorkais ouvert en 1936 au sous-sol et au cœur de Greenwich Village. Au départ, se produisaient dans ce club des poètes, des chanteurs, quelques bluesmen. Mais peu à peu, des musiciens de jazz sont arrivés dans ce club. Art Tatum, Harold Garner, Charlie Parker, John Coltrane, Modern Jazz Quartet, Miles Davis, Albert Tyler, Sonny Rollins et beaucoup d'autres et beaucoup d'autres. Et puis viennent aussi des big bands qui s'entassent sur une minuscule estrade. Chaque lundi, depuis 1966, le Village Vanguard a présenté le grand orchestre de Thad Jones, Mel Lewis, devenu le Mel Lewis Orchestra depuis le départ de la mort du trompettiste. Et puis, depuis le décès de Mel Lewis, eh bien, cet orchestre continue tous les lundis à se produire donc au Village Vanguard. Et le reste de la semaine, eh bien, des petites formations des meilleurs jazzmen modernes se produisent. Et à la fin des années 80, alors qu'ont disparu tous les grands clubs de Manhattan, le Half North, Five Spot, le Birdland, le Slugs, le Jimmy Ryan's, seul reste en activité l'établissement de Max Gordon. Et puis, il faut dire que le Birdland s'est rouvert il y a une année maintenant. Donc, il y a de nouveaux clubs à New York, le Blue Note, par exemple, beaucoup d'autres. Mais le plus ancien, celui qui a détenu le plus longtemps, c'est le Village Vanguard de M. Max Gordon. Alors, eh bien, le mieux, c'est d'à nouveau vous laisser en compagnie du Kenny Burrell Trio, Kenny Burrell guitare, Larry Gales contrebasse, Sherman Ferguson à la batterie. Et il était question, selon Kenny Burrell, de faire venir au micro Monsieur Max Gordon. Alors, va-t-il le faire? S'il le fait, ben, ce serait bien la première fois que Max Gordon aurait sa voix enregistrée. J'en sais trop rien. Nous écouterons. Vous êtes toujours sur Radio Zone 93,8 MHz dans l'émission spéciale Concert de Jazz présentée par votre serviteur Jean-Michel Reisser. A tout à l'heure, Kenny Burrell au Village Vanguard.
2: 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So would you please say hello to Max Gordon, the great Max Gordon.

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Vous êtes sur Radio Zone 93,8 MHz dans l'émission spéciale concert de jazz ce soir en direct du Village Vanguard le 15 décembre 1978 pour écouter The Kennyball Trio. Kennyball, guitare, Larry Gales, contrebasse, Sherman Ferguson à la batterie dans plusieurs titres. Woody and You, un medley, Don't You Know I Care, Love You Madly, des compositions de Duke Ellington et une composition blues de M. Kenny Burrell, It's Getting Dark. Et nous avons pu entendre la voix de Max Gordon, jamais enregistrée jusqu'à cette époque, donc le grand Max Gordon qui nous a quittés en 1990 à l'âge de 90 ans, qui a tenu donc ce Village Vanguard durant exactement 54 ans. C'est extraordinaire. J'espère que vous avez passé un excellent moment en notre compagnie. Jean-Michel Reisser de Radio Zone 93,8 MHz vous souhaite tout de bon et espère vous retrouver bientôt pour une nouvelle émission de spécial concert de jazz en direct des grands clubs, des grands festivals ou des grandes salles du monde entier. Kenny Burrell, It's Getting Dark. À bientôt donc. Bye bye.

0: Thank you very much. Thank you.
1: Merci à Jean-Michel Reisser pour ce spécial concert de jazz. 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Dans un instant, la suite de notre programme avec un tout dernier morceau de jazz. Ce sera, eh bien, écoutez bien parce que c'est assez rare à trouver, c'est le Yuri Honing and Misha Mengenberg Chess, c'est le titre du morceau. Et ça vient de Hollande.

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1: Salut, c'est François Giordino pour British Connection. Alors, j'avais envie de vous parler de cet album, Turn the Prey, en commençant par une petite anecdote personnelle, puisque j'ai connu Turn the Prey sur une forme de quiproquo, en vérité, complètement par hasard. À l'époque, c'était dans les années 90, je regarde le film Les ailes du désir de Wim Wenders, et là, je vois un groupe qui s'appelle Nick Cave and the Bad Seeds, que je ne connaissais pas encore, qui joue deux morceaux sur scène, deux morceaux live en plein milieu du film, dans cette espèce d'hôtel délabré de Berlin, qui est magnifiquement filmé par Wim Wenders à l'époque. Et à la fin du film, forcément, je cours au bout des crédits du film pour choper son nom, et ensuite je file à la médiathèque parce que j'étais étudiant pour essayer de choper un album. Sur place, je ne trouve pas l'album. Je ne trouve pas l'album qui comporte ces deux titres. Alors je me contente en fait de ce disque avec cette pochette très mystérieuse où on voit un Nick Cave très frontal au milieu d'un cadre noir avec un lettrage assez puissant. Il faut imaginer ce Nick Cave and the Bad Seeds qui change énormément de tout ce qu'on pouvait voir, les Doors ou les Rolling Stones. Un style complètement nouveau pour moi. Je le sors, je le tire du bac en me disant tant pis, c'est pas grave, je vais essayer de découvrir autre chose de cet artiste, mais j'ai pas de carte de lecteur. Donc je harcèle un mec qui passe par là pour lui demander de le prendre à mon nom, et au bout de plusieurs minutes, il cède et je repars avec le disque que je mets dans ma platine chez moi. Et là, c'est le choc. Je ne comprends rien de cette musique, absolument rien. C'est hyper répétitif, c'est très bruyant, c'est très noisy, limite cacophonique, et on a une musique qui se répète incessamment. C'est ce titre justement, The Mercy Seat, que je me prends en pleine face. Qu'est-ce qu'on a exactement? On a une musique qui est donc répétitive, c'est-à-dire qu'on a une répétition de violon, une répétition de batterie quasi militaire, appuyée par une basse tout autant martiale, quelques guitares par-ci par-là qui se baladent, qui viennent appuyer le tout, et puis ce chant incessant ad nauseam qui répète, il répète toujours la même chose, c'est-à-dire que sur à peu près 7 minutes du morceau, on a 5 minutes de répétition du refrain. Au niveau des paroles, on a l'histoire d'un gars hyper violent qui est en prison pour un crime qu'il a dû commettre avec ses propres mains, il a dû buter quelqu'un avec ses mains, il s'en vante, il est très très crâneur. Il dit au début qu'il n'a pas peur de mourir alors qu'il est en train de passer sur une chaise électrique, qui a du mal à mettre un terme à son existence, qui est en train de flamber, qui est en train de cramer, et tout part en couille quelque part, jusqu'à la fin du morceau où quelque part les choses s'apaisent, surtout à la fin puisqu'il va finalement trépasser. Mais on a une sorte de kick à la fin, on a une sorte de twist qui nous fera changer la vie. Parce que Nick Cave dans ses interviews va dire, le jugement des hommes aussi, c'est un gars qui est en prison après tout, hein, il a tué quelqu'un, les hommes le jugent pour l'empêcher de nuire, et le jugement qu'on peut avoir de soi-même. Dans cette chanson, il n'hésite pas à exprimer non pas des regrets, mais à parler de lui et d'avoir un regard un peu rétrospectif sur sa vie. Mais en vérité, cette répétition de musique va apporter autre chose. La musique reste invariable, elle ne change pas, elle répète en boucle ses accords. En revanche, c'est au niveau des paroles qu'on voit une petite variation par-ci, par-là, des paroles

0: qui vont se mélanger sans doute, parce que quand on est sur la chaise électrique, on a la pensée qui part un peu en twist, hein, forcément. C'est pas évident d'avoir une pensée linéaire. Mais malgré tout, ce changement se concrétise à la fin par non plus l'attitude crâneuse que pouvait avoir le chanteur en disant que non, moi j'ai pas peur de mourir, je m'en fous. Non, en fait, finalement, à la fin, il dit j'ai peut-être menti. En fait, j'ai les foies, j'ai vraiment les boules. Ça nous dit deux choses, ça nous dit deux, trois choses en vérité de Nick Cave, qui est quelqu'un qui ne se confie pas vraiment, qui ne raconte pas sa vie personnelle et qui déteste ça. Ça nous dit quand même que finalement il doute de pas mal de choses, il doute de la religion, qui n'est finalement qu'un folklore pour lui, hein, ce n'est à ce moment-là ni plus ni moins que cela. Il doute aussi du monde, et finalement sur quoi est-ce qu'on peut se reposer quand on doute de tout? Eh bien, c'est son propre jugement. Et finalement, Nick Cave nous dit, moi, mon propre jugement, il vaut sur tout, et le jugement des autres, eh ben, je m'en bats les couilles.
1: Mmh.

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1: Pour continuer l'exploration de cet album, forcément, à un moment donné, il faut parler des femmes. Au-delà de la violence, au-delà de la religion, dans cet album, il y a les femmes. D'ailleurs, le titre de l'album s'appelle « Tend to Pray ». Ce n'est pas forcément en rapport à une prière, ça peut être aussi en rapport à une proie. J'aurais pu choisir la chanson « Diana » qui a fait office de single de l'album, qui est une chanson assez up-tempo, qui raconte l'histoire d'un couple un peu à la Bonnie and Clyde, qui va commettre des crimes, qui part un peu en vrille. Mais j'ai préféré aller sur Slowly Goes the Night, qui est une sorte de chanson de crooner qui a sans doute inspiré 10 ans après ou quelques années après le groupe Tindersticks, tellement elle est smooth, tellement elle est veloutée, avec une basse très cool qui n'accroche pas, avec un rythme très très cool, des guitares slide, celles de Blix à Bargold, qui sont vraiment magnifiques, qui viennent mettre en valeur le chant et la mélancolie du chanteur, qui fait penser un peu à du Tom Jones ou à du Burt Bacharach, ce qui a été très difficile à faire d'ailleurs pour Nick Cave, puisque comme il était complètement drogué et très junkie à l'époque, il a dû mettre une semaine à poser sa voix sur la musique. Ça a été un vrai calvaire pour lui. La chanson commence par des propos liminaires. Ça raconte l'histoire d'un mec qui se réveille un matin, un peu sans doute avec une bonne gueule de bois, et qui constate que son appartement est complètement sens dessus-dessous, son costume à $500 est lacéré. Il ne retrouve plus ses affaires, il trouve juste une lettre posée là, il ne veut pas l'ouvrir. Il comprend à ce moment-là que sa bien-aimée est partie, qu'elle l'a plaquée, elle s'est barrée, elle s'est tirée. Et il va passer le reste de la chanson à se lamenter, à pleurer cette disparition. Après, ça reste du Nick Cave, donc forcément, on a un doute à un moment donné, on se dit peut-être que, au vu de ce qu'il raconte, peut-être que finalement, la meuf n'est pas partie, elle est peut-être encore là, elle est peut-être en train de reposer par terre, on a l'impression que son corps est là et qu'il se lamente au-dessus de son corps parce qu'il l'aurait, il l'aurait buté tout simplement, parce qu'il ne voulait pas qu'elle parte. J'ai interrogé Mick Harvey, le bras droit de Nick Cave à l'époque, et qui était aussi son guitarististe, qui m'assure que ce n'est pas du tout, il s'agit pas du tout d'une murder ballads, pas du tout. Alors que, effectivement, cette chanson d'amour aurait pu faire penser à Anita Lane, qui était la petite amie de Nick Cave depuis 77, hein, jusqu'en 83, ils avaient une relation très intense, et puis après, ça s'est un peu distendu. Il a eu pas mal d'aventures avec des femmes, notamment à Berlin quand Anita Lane était retournée en Australie, moi j'ai forcément pensé à ça quand j'analysais le disque dans mon livre. Je me suis dit forcément c'est Anita Lane qui s'embrasse de Nick Cave. Non, Mick Harvey nous dit il pourrait s'agir d'une chanson autour de la disparition d'un proche de Nick Cave, d'un ou d'une proche de Nick Cave, on ne sait pas très bien. Comme Nick Cave était junkie, il peut très bien avoir perdu quelqu'un qui aurait fait une overdose, parce qu'il en a fait lui-même tout un paquet, mais il peut très bien avoir perdu quelqu'un. Et Mick Harvey nous dit aussi qu'il ne faut pas trop chercher à creuser, c'est vraiment pas quelque chose qu'il faut essayer d'analyser. La chanson est comme ça, elle reste extrêmement énigmatique, très mystérieuse, mais elle est vraiment magnifique.
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1: Pour terminer, j'ai choisi le premier morceau de la face B de Tender Prey, qui est un morceau très puissant et pour cause. Comme me l'avait expliqué Mick Harvey, à l'époque, quand on enregistrait des vinyles, c'était le format maître dans ces années-là, on ne savait pas de quel côté, par quelle face, en fait, l'auditeur allait prendre le disque. Du coup, il fallait forcément mettre en début de face un morceau qui avait du punch. City of Refuge a beaucoup de punch. Il commence de manière assez lente et il va monter progressivement vers quelque chose de très fort, puisque il imite, en fait, le rythme imite beaucoup celui d'un train ou d'un cheval qui va partir au galop. Donc ça amène cette idée de progression qu'on retrouve dans les paroles de la chanson, avec le verbe, la présence, l'omniprésence même du terme to run, un terme qui est répété comme dans The Mercy Seat, qui est un peu un morceau miroir aussi, qui va amener cette idée de fuite, en fait. Parce que to run en anglais, c'est soit courir vers, soit fuir vers quelque chose d'autre. Et là, on s'aperçoit, avec des paroles très fortes de Nick Cave ici, qu'il s'agit vraiment d'une fuite, puisque The City of Refuge transporte une vision très dystopique des choses, où c'est une ville où règne la corruption, où règne la ville ennemie, notamment la sienne. C'est une époque où Nick Cave est vraiment au fond du trou, il est vraiment extrêmement dépendant à l'héroïne, au speed, mais aussi surtout à l'héroïne. Il n'en peut plus de Berlin, où il vit depuis plusieurs années. Et je pense qu'à ce moment-là, il se dit qu'il fallait réagir, il fallait quitter cet endroit. Il a par ailleurs quelques problèmes avec certains Berlinois à qui il doit soit de l'argent, soit quelques quantités de dope. Les gens commencent à en avoir un peu marre de son comportement. Il est complètement border et il va vraiment dans tous les sens. Il est violent avec son public, enfin c'est vraiment un sale type à ce moment-là. Nick Cave, c'est absolument pas celui qu'on connaît aujourd'hui, qui est dans la bienveillance avec son public. À l'époque, c'est quelqu'un d'assez violent et d'assez vraiment puant, hein, il faut pas se le cacher. Cette idée de fuite, elle vient pas de nulle part. Dès 1978, quand il est venu d'Australie à Londres avec son groupe The Birthday Party, son premier groupe qui est un groupe de punk assez noir, assez sombre, assez violent là encore. Il fuit quelque chose. Quelques mois avant de partir, si ce n'est quelques semaines, il avait appris la mort de son père après s'être engueulé avec lui. Il apprend la mort de son père en sortant de prison, puisqu'il avait commis un cambriolage. Il est parti fâché avec ce père mort. Il s'en voudra toute sa vie. Là, c'est pareil. Au bout du rouleau, il décide de faire quelque chose. Il décide de partir. Alors, ce morceau est important parce que il arrive au milieu de l'album. On a un premier morceau qui s'appelle donc The Mercy Seat, où on a un Nick Cave très sûr de lui, très viril, très fort. Et au début de cette seconde phase, on a un gars vraiment au fond du trou qui décide de changer. À la fin de l'album, pour ceux qui iront jusqu'au bout, on a un morceau qui s'appelle New Morning, qui amène autre chose, avec un style complètement différent d'album. Et on s'aperçoit à ce moment-là, finalement, que Tender Prey, c'est un album sur le salut, sur une forme de résurrection. Nick Cave veut changer, il se dit, avant de partir à Londres et avant de partir au Brésil, il enregistrera son album suivant. Il se dit, voilà, il faut changer, il faut faire quelque chose. Et à l'image de ce qu'il peut voir, de ce qu'il peut lire dans les écrits de la Bible, le salut est une notion très très importante. C'est à mon tour de vous dire salut.

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1: Les Buzzcocks avec le titre Bodom at the Foxy, London, avril 77. Et les Beastie Boys, Check Your Head, Los Angeles, avril 1992.

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1: Un classique du rock, 1997, extrait d'OK Computer, Radiohead. Équilibre entre accessibilité mélodique et ambiguïté inquiétante. Un titre lié au stress, au monde du travail. Voici Karmapolis dans British Connection.

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Karma, police un instant. Allez, on change de rythme tout de suite avec une reprise des Eagles par NOFX Hotel California.

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1: Retour dans les années 80, tout de suite avec Starshooter, le groupe français. Deux titres, Locum Scandal et Quelle Crise Baby!

Annonce concert, c'est ce samedi à Saint-Michel-sur-Orge, le 20e et dernier Rockin' Kiosk. Et oui, après, avec tristesse, ils arrêteront toute cette série de concerts. Concerts gratuits à partir de 18h30 avec Smoking Fuzz, Balto Paranda, Imparfait, Howard et Snuggles. Je rappelle, c'est samedi à Saint-Michel-sur-Orge. Pour ma part, je vous retrouve la semaine prochaine pour la dernière émission de la saison. Et oui, la saison se termine. Entre autres, je recevrai Éric Tavernier. Il nous parlera d'un super bouquin qui est sorti il y a quelques semaines chez Le Boulon. Ça s'appelle Forest. Et oui, le titre emblématique des Cure. Il nous en parlera la semaine prochaine. En attendant, je vous souhaite de passer une excellente semaine. On se retrouve ici même la semaine prochaine, même horaire, même fréquence pour la dernière de la saison. 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

0: Salut à toutes, salut à tous. Merci d'être présents pour cette émission spéciale concert de jazz. Ce soir, nous partons à nouveau au Village Vanguard de New York. Village Vanguard était et reste un des plus grands clubs de toute l'histoire du jazz au monde, et particulièrement aux États-Unis, et plus particulièrement à New York. Le fondateur de ce Village Vanguard était M. Max Gordon. Max Gordon qui nous a quittés en 1990 à l'âge de 90 ans. Il a tenu son Village Vanguard durant exactement 54 ans. Mais je ne vais pas rentrer dans les détails pour l'instant. Le mieux, c'est d'y écouter le Kenny Burrell Trio. Kenny Burrell à la guitare, Larry Gales à la contrebasse et Sherman Ferguson à la batterie. Mais je crois que le public est tout à fait prêt, les gens sont très silencieux, Kenny Burrell attend derrière là, et puis je crois qu'il y a Max Gordon aussi qui se trouve dans le public, enfin il est toujours là d'ailleurs. Alors je vous laisse en leur compagnie, Kenny Burrell Trio à The Village Vanguard. À tout à l'heure.
1: Ladies and gentlemen, the Kenny Burrell Trio.

Thank you.

0: Thank you.
1: Vous êtes sur Radio Zone 93,8 MHz dans l'émission spéciale Concert de Jazz. Ce soir, nous sommes au Village Vanguard de New York le 15 décembre 1978 pour y écouter un des plus grands guitaristes de toute l'histoire du jazz et un de ceux qui a le plus compris le blues. Il s'agit de Monsieur Kenny Burrell. Kenny Burrell guitare, Larry Gales contrebasse et Sherman Ferguson à la batterie dans Second Balcony Jump, composition de Earl Fallhines et Billy Eckstein, Willow Weep For Me, Work Song, composition de Nat Adderley, qui mettait en valeur les qualités toutes grandes de Monsieur Kenny Burrell en solo, et puis In the Still of the Night, une composition de Monsieur Cole Porter. Alors, le Village Vanguard est un club new-yorkais ouvert en 1936 au sous-sol et au cœur de Greenwich Village. Au départ, se produisaient dans ce club des poètes, des chanteurs, quelques bluesmen. Mais peu à peu, des musiciens de jazz sont arrivés dans ce club. Art Tatum, Harold Garner, Charlie Parker, John Coltrane, Modern Jazz Quartet, Miles Davis, Albert Tyler, Sonny Rollins et beaucoup d'autres et beaucoup d'autres. Et puis viennent aussi des big bands qui s'entassent sur une minuscule estrade. Chaque lundi, depuis 1966, le Village Vanguard a présenté le grand orchestre de Thad Jones, Mel Lewis, devenu le Mel Lewis Orchestra depuis le départ de la mort du trompettiste. Et puis, depuis le décès de Mel Lewis, eh bien, cet orchestre continue tous les lundis à se produire donc au Village Vanguard. Et le reste de la semaine, les petites formations des meilleurs jazzmen modernes se produisent. Et à la fin des années 80, alors qu'ont disparu tous les grands clubs de Manhattan, le Half Note, Fivespot, le Birdland, le Slugs, le Jimmy Ryan's, seul reste en activité l'établissement de Max Gordon. Et puis, il faut dire que le Birdland s'est rouvert il y a une année maintenant. Donc, il y a de nouveaux clubs à New York, le Blue Note, par exemple, beaucoup d'autres, mais le plus ancien, celui qui a tenu le plus longtemps, c'est le Village Vanguard de M. Max Gordon. Alors, eh bien, le mieux, c'est d'à nouveau vous laisser en compagnie du Kenny Burrell Trio, Kenny Burrell guitare, Larry Gales contrebasse, Sherman Ferguson à la batterie. Et il était question, selon Kenny Burrell, de faire venir au micro Monsieur Max Gordon. Alors, va-t-il le faire? S'il le fait, ce serait bien la première fois que Max Gordon aurait sa voix enregistrée. J'en sais trop rien. Nous écouterons. Vous êtes toujours sur Radio Zone 93,8 MHz dans l'émission spéciale Concert de Jazz présentée par votre serviteur Jean-Michel Reisser. A tout à l'heure, Kenny Burrell au Village Vanguard.
2: 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I'd like to have you join with me to welcome to the stand a man who has made a tremendous contribution in jazz. So would you please say hello to Max Gordon, the great Max Gordon.

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Vous êtes sur Radio Zone 93,8 MHz dans l'émission spéciale concert de jazz ce soir en direct du Village Vanguard le 15 décembre 1978 pour écouter The Kenny Burr Trio. Kenny Burr, guitare, Larry Gales, contrebasse, Sherman Ferguson à la batterie dans plusieurs titres. Woody and You, un medley. Don't You Know I Care, Love You Madly, des compositions de Duke Ellington et une composition blues de M. Kenny Burrell, It's Getting Dark. Et nous avons pu entendre la voix de Max Gordon, jamais enregistrée jusqu'à cette époque, donc le grand Max Gordon qui nous a quittés en 1990 à l'âge de 90 ans, qui a tenu donc ce Village Vanguard durant exactement 54 ans. C'est extraordinaire. J'espère que vous avez passé un excellent moment en notre compagnie. Jean-Michel Reisser de Radio Zone 93,8 MHz vous souhaite tout de bon et espère vous retrouver bientôt pour une nouvelle émission de spécial concert de jazz en direct des grands clubs, des grands festivals ou des grandes salles du monde entier. Kenny Burrell, It's Getting Dark. À bientôt donc. Bye bye.

0: Thank you very much.
1: Thank you. Merci à Jean-Michel Reisser pour ce spécial concert de jazz. 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Dans un instant, la suite de notre programme avec un tout dernier morceau de jazz. Ce sera, eh bien, écoutez bien parce que c'est assez rare à trouver. C'est le Yuri Honing and Misha Mengenberg Chess, c'est le titre du morceau. Et ça vient de Hollande.

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2: Salut, c'est François Giordino pour British Connection. Alors, j'avais envie de vous parler de cet album, Turn the Prey, en commençant par une petite anecdote personnelle, puisque j'ai connu Turn the Prey sur une forme de quiproquo, en vérité, complètement par hasard. À l'époque, c'était dans les années 90, je regarde le film Les ailes du désir de Wim Wenders, et là, je vois un groupe qui s'appelle Nick Cave and the Bad Seeds, que je ne connaissais pas encore, qui joue deux morceaux sur scène, deux morceaux live en plein milieu du film, dans cette espèce d'hôtel délabré de Berlin qui est magnifiquement filmé par Wim Wenders à l'époque. Et à la fin du film, forcément, je cours au bout des crédits du film pour choper son nom, et ensuite je file à la médiathèque parce que j'étais étudiant pour essayer de choper un album. Sur place, je ne trouve pas l'album. Je ne trouve pas l'album qui comporte ces deux titres, alors je me contente en fait de ce disque avec cette pochette très mystérieuse où on voit un Nick Cave très frontal au milieu d'un cadre noir avec un lettrage assez puissant. Il faut imaginer ce Nick Cave and the Bad Seeds qui change énormément de tout ce qu'on pouvait voir, les Doors ou les Rolling Stones. Un style complètement nouveau pour moi. Je le sors, je le tire du bac en me disant tant pis, c'est pas grave, je vais essayer de découvrir autre chose de cet artiste, mais j'ai pas de carte de lecteur, donc je harcèle un mec qui passe par là pour lui demander de le prendre à mon nom, et au bout de plusieurs minutes il cède et je repars avec le disque que je mets dans ma platine chez moi, et là c'est le choc. Je ne comprends rien de cette musique, absolument rien. C'est hyper répétitif, c'est très bruyant, c'est très noisy, limite cacophonique, et on a une musique qui se répète incessamment. C'est ce titre, justement, The Mercy Seat, que je me prends en pleine face. Qu'est-ce qu'on a exactement? On a une musique qui est donc répétitive, c'est-à-dire qu'on a une répétition de violon, une répétition de batterie quasi militaire, appuyée par une basse tout autant martiale, quelques guitares par-ci par-là qui se baladent, qui viennent appuyer le tout, et puis ce chant incessant, ad nauseam, qui répète, il répète toujours la même chose, c'est-à-dire que sur à peu près 7 minutes du morceau, on a 5 minutes de répétition du refrain. Au niveau des paroles, on a l'histoire d'un gars hyper violent, qui est en prison pour un crime qu'il a dû commettre avec ses propres mains, il a dû buter quelqu'un avec ses mains, il s'en vante, il est très très crâneur. Il dit au début qu'il n'a pas peur de mourir alors qu'il est en train de passer sur une chaise électrique, qui a du mal à mettre un terme à son existence, qui est en train de flamber, qui est en train de cramer, tout part en couille quelque part, jusqu'à la fin du morceau où quelque part les choses s'apaisent, surtout à la fin puisqu'il va finalement trépasser, mais on a une sorte de kick à la fin, on a une sorte de twist qui nous fera changer la vie, parce que Nick Cave dans ses interviews va dire: cette chanson, elle parle du jugement. Elle parle du jugement de trois façons. Le jugement de Dieu, puisque Nick Cave, on le sait, adore utiliser, puiser dans l'Ancien Testament pour extraire des imageries violentes qu'il utilise dans ses chansons. Le jugement des hommes aussi, c'est un gars qui est en prison, après tout, hein, il a tué quelqu'un, les hommes le jugent pour l'empêcher de nuire. Et le jugement qu'on peut avoir de soi-même. Dans cette chanson, il n'hésite pas à exprimer non pas des regrets, mais à parler de lui et d'avoir un regard un peu rétrospectif sur sa vie. Mais en vérité, cette répétition de musique va apporter autre chose. La musique reste invariable, elle ne change pas, elle répète en boucle ses accords. En revanche, c'est au niveau des paroles qu'on voit une petite variation par-ci, par-là, des paroles qui vont se mélanger, sans doute parce que quand on est sur la chaise électrique, on a la pensée qui part un peu en twist, hein, forcément. C'est pas évident d'avoir une pensée linéaire. Mais malgré tout, ce changement se concrétise à la fin par non plus l'attitude crâneuse que pouvait avoir le chanteur en disant que non, moi j'ai pas peur de mourir, je m'en fous. Non, en fait, finalement, à la fin, il dit j'ai peut-être menti, en fait, j'ai les foies, j'ai vraiment les boules. Ça nous dit deux choses. Ça nous dit deux, trois choses en vérité de Nick Cave, qui est quelqu'un qui ne se confie pas vraiment, qui ne raconte pas sa vie personnelle et qui déteste ça. Ça nous dit quand même que finalement, il doute de pas mal de choses. Il doute de la religion, qui n'est finalement qu'un folklore pour lui. Hein. Ce n'est à ce moment-là ni plus ni moins que cela. Il doute aussi du monde. Et finalement, sur quoi est-ce qu'on peut se reposer quand on doute de tout ? Eh bien, c'est son propre jugement. Et finalement, Nick Cave nous dit, moi, mon propre jugement, il vaut sur tout. Et le jugement des autres, eh ben, je m'en bats les couilles.
3: Mmh.

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1: Pour continuer l'exploration de cet album, forcément, à un moment donné, il faut parler des femmes. Au-delà de la violence, au-delà de la religion, dans cet album, il y a des femmes. D'ailleurs, le titre de l'album s'appelle « Tend to Pray ». Ce n'est pas forcément en rapport à une prière, ça peut être aussi en rapport à une proie. J'aurais pu choisir la chanson « Diana » qui a fait office de single de l'album, qui est une chanson assez up-tempo, qui raconte l'histoire d'un couple un peu à la Bonnie and Clyde, qui va commettre des crimes, qui part un peu en vrille. Mais j'ai préféré aller sur Slowly Goes the Night, qui est une sorte de chanson de crooner qui a sans doute inspiré 10 ans après ou quelques années après le groupe Tindersticks, tellement elle est smooth, tellement elle est veloutée, avec une basse très cool qui n'accroche pas, avec un rythme très très cool, des guitares slide, celles de Blix à Bargold, qui sont vraiment magnifiques, qui viennent mettre en valeur le chant et la mélancolie du chanteur, qui fait penser un peu à du Tom Jones ou à du Burt Bacharach. Ce qui a été très difficile à faire d'ailleurs pour Nick Cave, puisque comme il était complètement drogué et très junkie à l'époque, il a dû mettre une semaine à poser sa voix sur la musique. Ça a été un vrai calvaire pour lui. La chanson commence par des propos liminaires. Ça raconte l'histoire d'un mec qui se réveille un matin, un peu sans doute avec une bonne gueule de bois, et qui constate que son appartement est complètement sens dessus-dessous, son costume à $500 est lacéré, il ne retrouve plus ses affaires, il trouve juste une lettre posée là, il ne veut pas l'ouvrir, il comprend à ce moment-là que sa bien-aimée est partie, qu'elle l'a plaquée, elle s'est barrée, elle s'est tirée. Et il va passer le reste de la chanson à se lamenter, à pleurer cette disparition. Après, ça reste du Nick Cave, donc forcément, on a un doute à un moment donné. On se dit peut-être que, au vu de ce qu'il raconte, peut-être que finalement la meuf est pas partie, elle est peut-être encore là, elle est peut-être en train de reposer par terre. On a l'impression que son corps est là et qu'il se lamente au-dessus de son corps parce qu'il l'aurait, il l'aurait buté tout simplement parce qu'il voulait pas qu'elle parte. J'ai interrogé Mick Harvey, le bras droit de Nick Cave à l'époque, et qui était aussi son guitariste, batteur, etc., multi-instrumentiste, qui m'assure que ce n'est pas du tout, il ne s'agit pas du tout d'une murder ballad, pas du tout. Alors que, effectivement, cette chanson d'amour aurait pu faire penser à Anita Lane, qui était la petite amie de Nick Cave depuis 77, hein, jusqu'en 83, ils avaient une relation très intense, et puis après, ça s'est un peu distendu. Il a eu pas mal d'aventures avec des femmes, notamment à Berlin quand Anita Lane était retournée en Australie. Moi j'ai forcément pensé à ça quand j'analysais le disque dans mon

0: Livre, je me suis dit forcément c'est Anita Lane qui s'en va parce qu'elle en a marre des frasques de Nick Cave. Non, Mick Harvey nous dit il pourrait s'agir d'une chanson autour de la disparition d'un proche de Nick Cave, d'un ou d'une proche de Nick Cave, on ne sait pas très bien. Comme Nick Cave était junkie, il peut très bien avoir perdu quelqu'un qui aurait fait une overdose, parce qu'il en a fait lui-même tout un paquet, mais il peut très bien avoir perdu quelqu'un. Et Mick Harvey nous dit aussi qu'il ne faut pas trop chercher à creuser, c'est vraiment pas quelque chose qu'il faut essayer d'analyser. La chanson est comme ça, elle reste extrêmement énigmatique, très mystérieuse, mais elle est vraiment magnifique.
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1: Pour terminer, j'ai choisi le premier morceau de la face B de Camusant et pour cause. Comme me l'avait expliqué Mick Harvey, à l'époque, quand on enregistrait des vinyles, c'était le format maître dans ces années-là, on ne savait pas de quel côté, par quelle face l'auditeur allait prendre le disque. Du coup, il fallait, en début de face, un morceau qui avait du punch. City of Refuge a beaucoup de punch. Il commence de manière assez lente et il va monter progressivement vers quelque chose de très fort, puisque le rythme imite beaucoup celui d'un train ou d'un cheval qui va partir au galop. Donc ça amène cette idée de progression qu'on retrouve dans les paroles de la chanson, avec le verbe, la présence, l'omniprésence même du terme to run, un terme qui est répété comme dans The Mercy Seat, qui est un peu un morceau miroir aussi. Qui va amener cette idée de fuite, en fait. Parce que to run en anglais, c'est soit courir vers, soit fuir vers quelque chose d'autre. Et là, on s'aperçoit, avec des paroles très fortes de Nick Cave ici, qu'il s'agit vraiment d'une fuite, puisque The City of Refuge transporte une vision très dystopique des choses, où c'est une ville où règne la corruption, où règne la vilainie, notamment la sienne. C'est une époque où Nick Cave est vraiment au fond du trou, il est vraiment extrêmement dépendant à l'héroïne, au speed, mais aussi surtout à l'héroïne. Il n'en peut plus de Berlin, où il vit depuis plusieurs années, et je pense qu'à ce moment-là, il se dit qu'il fallait réagir, il fallait quitter cet endroit. Il a par ailleurs quelques problèmes avec certains Berlinois à qui il doit soit de l'argent, soit quelques quantités de dope. Les gens commencent à en avoir un peu marre de son comportement. Il est complètement border et il va vraiment dans tous les sens. Il est violent avec son public. Enfin, c'est vraiment un sale type à ce moment-là, Nick Cave. C'est absolument pas celui qu'on connaît aujourd'hui, qui est dans la bienveillance avec son public. À l'époque, c'est quelqu'un d'assez violent et d'assez vraiment puant. Hein, il ne faut pas se le cacher. Cette idée de fuite, elle vient pas de nulle part. Dès 1978, quand il est venu d'Australie à Londres avec son groupe The Birthday Party, son premier groupe qui était un groupe de punk, assez noir, assez sombre, assez violent là encore, il fuit quelque chose. Quelques mois avant de partir, si ce n'est quelques semaines, il avait appris la mort de son père après s'être engueulé avec lui. Il apprend la mort de son père en sortant de prison puisqu'il avait commis un cambriolage. Il est parti fâché avec ce père mort, il s'en voudra toute sa vie. Là, c'est pareil, au bout du rouleau, il décide de faire quelque chose, il décide de partir. Alors, ce morceau est important parce que il arrive au milieu de l'album. On a un premier morceau qui s'appelle donc The Mercy Seat, où on a un Nick Cave très sûr de lui, très viril, très fort. Et au début de cette seconde phase, on a un gars vraiment au fond du trou qui décide de changer. À la fin de l'album, pour ceux qui iront jusqu'au bout, on a un morceau qui s'appelle New Morning, qui amène autre chose, avec un style complètement différent d'album. Et on s'aperçoit à ce moment-là, finalement, que telle forme de résurrection. Nick Cave veut changer, il se dit à Londres, et avant de partir au Brésil, il enregistrera son album suivant. Il se dit, voilà, il faut changer, il faut faire quelque chose. Et à l'image de ce qu'il peut voir, de ce qu'il peut lire dans les écrits de la Bible,

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1: Les Buzzcocks avec le titre Bodom at the Foxy, London, avril 77. Et les Beastie Boys, Shake Your Head, Los Angeles, avril 1992.

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2: Chers amis auditeurs, auditrices, bonjour et bienvenue. C'est l'apéritif musette indicatif de l'émission, était interprété par notre ami Michel Pruvot. Aujourd'hui, votre programme vacances commence avec Retour d'Espagne par Michel Laroche et hop, c'est parti!

Successivement, nous venons d'écouter « Je viens du pays des cigales » Isa et Didier Fèvre, « Que la Bretagne est belle » Ernest Roussel, « Le Madison des vacances » M. Maurice Larkinge, « Fin juillet » M. Berge, « Fin juillet »

Cette émission se termine avec les titres suivants. Notre pays était beau, Marc Michel. La montagne aux mille fleurs, Angélique et Aurore. Le tunnel, Michel Prouvot. Les vacances au Pays Basque, David Cory. Le bateau de Tahiti, M. Jérôme Morgan. Partons sous les tropiques, Viviane et Thierry. Je vous souhaite une agréable semaine à l'écoute de vos programmes radio. Tout de suite le final avec notre ami Michel Prouvot, les tubes de l'accordéon. Au revoir à tous et à toutes.

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0: 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Au micro, Jean Pélichon. Concert hommage aujourd'hui à Johnny Hallyday avec Flashback Tour au Palais des Sports de Paris. C'était en 2006 et c'est sous Radio Zone. Premier titre, l'envie, tout un programme et toute une vie.
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Bonsoir tout le monde. Eh bien, je suis sacrément content d'être là ce soir avec vous. Parce que très honnêtement, fêter un anniversaire sans vous, c'est prendre un an de plus. Alors qu'avec vous, je prends toujours un an de moins.

vous allez sortir avec moi maintenant. Bravo, Jonathan.

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Ah, merci Nicolas, merci beaucoup. Ah. Et quoi, qu'est-ce qu'elle a ma gueule, hein? Ça va toujours? Vous êtes toujours en forme?

Mademoiselle Amy Keys.

Ah, merci, merci, merci, merci. Vous êtes un public formidable.

Merci. J'aimerais vous présenter quelques-uns de mon groupe. Aux guitares, Robin Le Mesurier. Régent Lachance. À la basse, c'est Laurent Verneret. Guitare et voix, Alain Couture.

Merci beaucoup. Ah, ça me fait vraiment plaisir d'être là avec vous ce soir. C'est pas mal le Palais des Sports quand même. Hein. Ah, ça me rappelle des bons souvenirs.

0: Wow. J'aimerais maintenant vous raconter une histoire. Vous voulez bien que je vous raconte une histoire? Alors, c'est l'histoire de deux garçons qui aiment la même fille. Ça arrive, hein? Ça commence comme ça.
1: Ah ouais, mais...

Oui. Est-ce que vous aimez le blues? Vous aimez vraiment le blues?

C'était le concert hommage de Radio Zone à Johnny Hallyday. Je rappelle, c'était un concert en live au Palais des Sports de Paris en 2006, le Flashback Tour. 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

Bonjour, vous êtes sur Afrolicious. Au menu du jour, de la musique d'Éthiopie, du Sénégal, de l'Angola et de la musique africaine-américaine. Commençons par cette belle voix éthiopienne, Gigi.

égérie de Bill Laswell que vous connaissez tous en tant que grand chanteur de la world music. C'est un album qui est paru il y a quelques années avec de grands featuring, citons entre autres Winchester, Herbie Hancock, J.J.

Gigi d'Éthiopie, avec dans cet album aussi la participation de Henry Trent Gior, que vous retrouverez ce soir notamment à l'AMR à Genève. Il se produit avec Zoïd. Voilà, donc écoutons cette voix éthiopienne, Gigi. Rappelons que la musique éthiopienne est une musique phare en Afrique avec des musiciens comme par exemple Mulatu Astake. Voici Gigi.

Randy Weston, Portrait of Czech Antelope. Après avoir écouté donc ce pianiste africain-américain, nous repartons en Angola avec un très grand monsieur, ancien sportif, c'est Bonga. Bonga qui a aussi inspiré la grande diva du Cap-Vert, la diva aux pieds nus, Cesaria Evora. Écoutons-le dans plusieurs de ses chansons.